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2: Bonjour, c'est l'heure de votre journal d'information habituel, le journal conjoint de Radio Craponne et de la tribune Le Progrès. Nous sommes aujourd'hui le jeudi 9 juillet. Nous fêtons les Amandines et le dicton du jour nous dit « Après Saint-Procule arrive la canicule ». Pas de problème, elle est bien arrivée. Alors, que trouvons-nous à la une de votre quotidien ? Eh bien, ASSE Casino redevient le sponsor maillot majeur des Verts. C'est un choix affectif. Ça va nous ramener quelques années en arrière. Les incendies se multiplient en Haute-Loire, l'urgence d'une réponse plus efficace. Saint-Geur, elle plaque tout pour fabriquer du pain artisanal. Coupe du monde, quart de finale France-Maroc, bien plus que du football. Boxe française, la fulgurante ascension du poneau Lazare Semasca. Alors, voyons un petit peu plus en détail de quoi est faite l'actualité. Haute-Loire, avec son pain issu du circuit court, elle veut semer du bien autour d'elle. Il s'agit de Pauline Turpin, qui, dans son atelier niché dans le bourg de Saint-Geur, propose un pain à partir d'un bouillon de bonnes bactéries, le levain. Elle le vend à Saint-Geur les lundis et jeudis de 16h30 à 19h près de la caserne des pompiers. Haute-Loire, le département veut se doter d'un hélicoptère pour faire face aux incendies. Il s'agit bien sûr d'un hélicoptère bombardier d'eau. Haute-Loire toujours, l'homme qui aurait tiré sur son beau-frère, placé en détention provisoire. Il aurait tiré à 6 reprises sur son beau-frère à Lubillac. Saint-Maurice-de-Lignon, maintenant 2 hectares ravagés par les flammes, des habitants confinés. Monistrol-sur-Loire, Aline Vaucanson quitte le commerce pour se lancer dans la décoration. Si vous avez envie d'aménager votre maison, vous pouvez la joindre au 06 74 28 11 66. 06 74 28 11 66 pour faire aménager votre maison. Elle a également un site qui est le suivant, aline-du-6, vaucanson.fr. aline-vaucanson.fr. Le Puy-en-Velay, les mandataires judiciaires à la protection des majeurs étaient mobilisés le 30 juin puisqu'ils étaient en grève. Puis vous avez trouvé une belle photo du nouveau maillot des Verts avec le nom du casino devant. Ça nous ramène quelques années en arrière, comme j'ai dit. Voilà. Craponne-sur-Arzon, les entrepreneurs locaux se réunissent et ont invité la Banque de France. Ceci pour une conférence consacrée à la conjoncture économique et aux perspectives des entreprises en Haute-Loire. Saint-Christophe-sur-Dolezon, les Roses Blanches, une adresse dédiée au bien-être aux portes du Puy-en-Velay. Alors, c'est Laurie Alirol, spa praticienne, qui a choisi de revenir dans son village natal de Jabier, sur la commune de Saint-Christophe-sur-Dolezon. Les prestations sont proposées sur réservation. Donc, je vous donne le numéro de téléphone à composer, le 04 71 08 47 59. 04 71 08 47 59. L'établissement accueille également deux professionnels sur rendez-vous. Julie Patouillard, qui est ostéopathe, et on peut la joindre au 07 86 11 11 95. 07 86 11 11 95 pour des soins d'ostéopathie. Également, Fabienne Marion Lazerme, qui est réflexologue. On peut prendre des rendez-vous au 06 14 50 71 70. 06 14 50 71 70. Voilà, donc il s'agit du centre Les Roses Blanches, une adresse dédiée au bien-être à Saint-Christophe-sur-Dolezon. Le Chambon-sur-Lignon, homosexuel dans l'Europe nazie. La conférence a lieu ce jeudi, donc aujourd'hui, au lieu de mémoire. C'est à 18h30 à la maison des Bretches. Et puis une double page sur le nouveau sponsor maillot des Verts, Verts de Sagesse. La SS joue la sécurité, Casino affiche la couleur. Et on nous rappelle que c'est en 1986 que pour la première fois, la marque Casino s'affichait sur le maillot des Verts. Ensuite, on reste en relation avec le Casino. Dette, siège social, épicerie nomade, le patron de Casino se confie. Donc un article où le directeur général du groupe, Philippe Palazzi, explique un petit peu quelles sont les perspectives d'avenir, avenir proche. Issingeau, maintenant, la saison culturelle est lancée. Elle propose 27 spectacles très variés, théâtre, musique, danse, humour ou spectacle participatif. Le programme complet ainsi que la billetterie sont disponibles à l'office de tourisme, à la médiathèque et sur le site de la mairie. Retournac, à partir de ce jeudi, les nocturnes de la piscine sont accompagnées de marchés jusqu'à 22h. On peut se renseigner en mairie au 04 71 59 41 00. 04 71 59 41 00. Nous dirigeons maintenant vers les marches du Velay Roche-Baron à la découverte de nouvelles activités avec l'Office du tourisme. Voilà, il s'agit d'activités pour les jeunes vacanciers. On vous donne quelques idées. Monistrol-sur-Loire, quel programme pour la fête nationale? Eh bien, on vous le donne. Donc, le programme pour le 13 juillet et pour le 14. Beauzac. Les amis du vieux Beauzac listent leurs propositions pour la sauvegarde du patrimoine. Si vous voulez vous joindre à eux ou avoir plus de renseignements, vous pouvez appeler Yves Balaï au 06 81 28 27 95. 06 81 28 27 95. La Céauve sur semaine avec la canicule, les Céauvois recherchent la fraîcheur comme nous tous. Aurec-sur-Loire, baltrap de l'ACCA. 720 soupes aux choux servies malgré la chaleur. Il y en a qui ont dû transpirer quand même. Saint-Didier-en-Velay, les Halles ont vibré au rythme du fitness avec Isabelle Jacquemont. Le Puy-en-Velay, portail d'Avignon, terron et chèvrerie. Les commerçants embellissent le quartier. C'est une association qui est présente.
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0: Merci. Merci beaucoup.
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Bonjour à tous, ravi de vous retrouver pour ce nouveau numéro de Face à Face B au micro Michel Gosselin. Voici comme d'habitude une demi-heure de chansons à thème, c'est votre demi-heure hebdomadaire, avec bien sûr les plus belles pépites de notre discothèque, toujours en disque vinyle, sans oublier les documents sonores. Le thème d'aujourd'hui, c'est la mode, les fringues, les frusques, les fripes, et si vous voulez, et même les accessoires de mode. On commence avec un titre marquant de Wilson Pickett en 1969, Miniskirt Mini, l'histoire d'une jeune fille un peu déroutante, habillée de la fameuse mini-jupe de l'époque.

Miniskirt Mini 1969, c'était Wilson Pickett célébrant la mini-jupe créée par la styliste anglaise Mary Quant au début des années 60. Wilson Pickett était un homme sérieux puisqu'il avait commencé sa carrière comme chanteur de gospel dans son église de Prattsville dans l'Alabama, là d'où il était originaire, et a disparu le 19 janvier 2006. Dans Face à Face B, nous parlons mode, fringues et fripes, et voici Delphine. Je ne sais absolument rien sur cette chanteuse éphémère, à la discographie éphémère en tout cas, dont ce 45 tours est sorti en juin 1967 avec une histoire de fermeture éclair.

l'histoire de la fermeture éclair avec Delphine. Plusieurs chanteuses se sont prénommées et appelées ainsi au cours des années 60 et même après. Ce 45 tours était donc sorti en juin 67 et c'est une véritable pépite introuvable. Voici dans un autre style et à une autre époque le groupe américain Fleet Foxes. Originaire de Seattle, dans l'état de Washington, les musiciens de ce groupe ont sorti un premier album en 2008 intitulé Sub Pop et un deuxième album le 3 mai 2011 dont on écoute Bedouin Dress, la robe du bédouin.

0: Fleet Foxes, groupe américain, avec Bedouin Dress, la robe du bédouin, sur un album intitulé Helplessness Blues, le blues désespéré.
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0: Et voici venu le moment de notre petit document sonore incontournable avec Christopher Laird. Ce nom ne vous dit peut-être rien, mais Christopher Laird est un chanteur, auteur, compositeur, interprète, né le 19 décembre 1952 d'un père américain et d'une mère anglaise. Il a connu en France une carrière très importante à partir de 1969 en enregistrant 28 45 tours et 4 albums. Et le 7 janvier 1999, j'avais eu le plaisir de rencontrer Christopher Laird pour parler du démarrage de sa carrière. Comment s'était

0: j'ai chanté plein de chansons en anglais. C'était un monsieur qui s'appelait Gérard Ruger qui m'a auditionné. Et au bout d'une demi-heure, il m'a dit « Vous n'avez rien en français ?» Et je dis « Bah non, mais je peux essayer de faire un petit truc. » Et j'ai improvisé un truc qui s'appelait « Tes chaussettes sont à l'envers » en improvisant le texte comme ça, quoi.
1: Et ce qui est drôle, voilà, c'est que ce titre est devenu un des plus grands succès de ta carrière, en fait.
0: C'était le premier disque, quoi. Ouais. Donc après, je suis retourné à l'école, parce que j'étais quand même un peu encore à l'école. Et puis un jour en cours, j'ai reçu un télégramme qui m'a dit « Contactez les disques Vogue », et voilà. Puis j'ai signé, et puis tout s'est enchaîné, quoi.
1: Voilà. Tu te souviens des musiciens qui t'ont accompagné sur ce premier disque?
0: Martin Circus. C'était le musicien du premier Martin Circus, qui s'est reformé, d'ailleurs, j'ai entendu dire dernièrement.
1: C'est vrai, oui.
0: Voilà, ouais. Bob Brou, Pisani, tous ces gens-là, quoi.
1: On n'avait pas Gérard Blanc encore à l'époque, je crois pas. Hein.
0: Non, il est arrivé beaucoup plus tard.
1: Il est arrivé, effectivement, plus tard.

0: Tes chaussettes sont à l'envers, c'était Christopher Laird sur un début de carrière très prometteur en 1969. Ce titre est sorti une première fois en 45 tours classique, si je puis dire, et une deuxième fois en 45 tours publicitaire pour les chaussures André. Et juste avant, c'était un petit extrait d'interview archive. J'avais rencontré Christopher Laird en janvier 1999. Nous parlons fringues et fripes aujourd'hui. Et voici Carl Perkins. C'est un chanteur fort connu, Carl Perkins, puisqu'il est le créateur du fameux Blue Suede Shoes, un grand classique du rock'n'roll. Voici Carl Perkins, un ancien des disques Sun, avec Levi Jacket, une histoire de veste en jean.
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0: 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Levi Jacket, une histoire de veste en jean, enregistrée par Carl Perkins le 4 juin 1958 pour le label CBS, alors qu'il venait de quitter le légendaire label Sun de Sam Phillips à Memphis.
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0: Dans Face à Face B, voici une autre histoire parlant de fringues. Yvette Giraud, une chanteuse qui a connu son heure de gloire surtout dans les années 50 en France et qui a contribué à rendre célèbre cette chanson « Ma guêpière et mes longs jupons », c'est un 78 tours de l'année 1949.
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1: Ma guêpière et mes longs jupons sur un 78 tours de 1949 que j'ai spécialement numérisé à votre intention, c'était Yvette Giraud, une chanteuse qui a connu le succès, je vous le disais, principalement dans les années 50, mais aussi dans les 60s en France, et qui a fait carrière par la suite au Japon, comme de nombreux artistes français d'ailleurs. Et cette chanson a été empruntée au répertoire de Dinah Asher en 1948, Buttons and Bows, des accessoires féminins d'habillement, je crois. Voici maintenant un thème que vous allez reconnaître, enregistré pour cette version en 1963 par les Cheers, Black Denim Trousers and Motorcycle Boots.

Vous avez reconnu ce titre, bien sûr. L'original était signé Vaughan Monroe en 1955 et l'année suivante, en 1956, Édith Piaf en faisait une adaptation à succès avec L'homme à la moto. Une des rares fois où Édith Piaf avait enregistré une adaptation. Ça, c'était la version des Cheers en 1963. Voici maintenant une histoire de pantalon par Carmen, une chanteuse à la carrière éclair dans les 60s.

Carmen avec les pantalons, même le site encyclopédiste ne la connaît pas. Donc si vous avez des informations sur cette chanteuse Carmen, je suis preneur. Face à Face B se termine pour aujourd'hui. Au micro, c'était Michel Gosselin. Nous parlions habillements et fringues aujourd'hui. Et on va terminer avec éclat et brio, comme à chaque fois, avec Régine, une chanson signée Gainsbourg, orchestrée par l'excellent Alain Goraguer. Pourquoi un pyjama en 1967 ? On se dit à la semaine prochaine avec un autre thème en chanson dans Face à Face B. D'ici là, portez-vous bien.

la machine à remonter le temps, les années 70. Eh bien oui, honneur aux femmes pour cette émission aujourd'hui. Voilà, on retrouvera eh bien beaucoup d'interprètes féminines ou bien des chansons bien sûr chantées par des hommes, mais il y en a tellement qui ont le thème féminin bien sûr. Eh bien tiens, on va commencer en 1970 tout juste avec Léo Ferré, bien sûr une chanson sensuelle, puisque ça s'appelle La Zonana. Eh ben oui, et qui célèbre les femmes en ce début des années 70. Bienvenue à tous ceux qui nous rejoignent à bord de notre véhicule à remonter le temps sur Radio Craponne. C'est la machine à remonter le temps et nous sommes dans les années 70.

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de cette femme qui a marqué bien sûr les années 70 et 80 bien sûr après, mais là c'est bien sûr France Gall qui avait rebondi dans ces années 70 avec bien sûr son compagnon Michel Berger. La déclaration d'amour, c'était France Gall. Les années 70, on continue dans cette émission. Alors donc une émission très féminine aujourd'hui par les interprètes ou par les thèmes qu'on va écouter. Et donc, eh bien oui, des femmes auteurs-compositeurs, il n'y en avait pas tant que ça dans ces années 70. Hein. Et on peut citer bien sûr l'une des grandes, eh bien, qui a eu un rapport d'ailleurs, en parenthèse on va dire, avec Michel Berger. Évidemment, c'est Véronique Sanson. On va écouter donc un extrait de son premier album magnifique, c'est Besoin de personne. En plus, elle a besoin de personne, voyez-vous. C'est la femme libérée des années 70, ça y est. C'est Véronique Sanson qui compose, qui se met au piano. On l'écoute tout de suite sur Radio Crapone. Je vous souhaite un excellent moment à bord de notre véhicule à remonter le temps.

Voilà, No Woman No Cry, Bob Marley. Eh bien, une chanson qu'il avait enregistrée en 75. Après, il y avait plusieurs versions, dont celle-ci live également, ou repris par d'autres groupes. Voilà, c'est une des plus célèbres chansons de Bob Marley. Et oui, oui, on parle beaucoup des femmes aujourd'hui en tant qu'interprètes ou chansons qui leur sont consacrées. Eh bien, on va retrouver deux artistes féminines tout de suite, toujours dans ces années 70, dans La Machine à Remonter le Temps. Voilà une très belle chanson de femme, c'est Dalida. Il venait d'avoir 18 ans. Et puis on écoutera ensuite Marie Laforêt.

0: trouvé une voix féminine bien particulière hein, qu'on reconnaît entre tous. C'était Marie Laforêt qui avait bien sûr commencé dans les années 60. Elle fait un petit peu de cinéma aussi et puis elle avait enchaîné dans ses années 70 avec beaucoup de tubes dont celui-ci qui avait fait pleurer la France entière. Bien sûr, c'était Viens, viens, on va être un peu plus léger maintenant. Et oui, on parle de femmes dans cette émission aujourd'hui. Vous savez que chaque année, il y a une journée de la femme, c'est le 8 mars. Et oui, Serge Lama. Ah ben oui, écoutez, ça sera peut-être un peu plus trivial, mais bon, c'est Serge Lama. Qu'est-ce que vous voulez ?
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0: Et oui, on ne pouvait pas passer cette émission sans consacrer aux femmes sans Rulio, ce charmeur dans les années 70, voilà, qui nous venait d'Espagne. On dit même qu'il a joué au Real Madrid. Bon, il s'est converti ensuite. Donc, dans la chanson, c'était Rulio qui a chanté un maximum de son répertoire, en tout cas dans ces années 70, sur les femmes. Bien évidemment, voilà, des femmes, eh bien, il y en a encore qui chantent, bien sûr, il y en a beaucoup. Et on va écouter tout de suite, eh bien, Françoise Hardy. Ben oui, elle aussi, elle représentait la France un petit peu à partir des années 60. Il y avait Brigitte Bardot, on l'a dit, et puis il y avait également Françoise Hardy qui a été habillée par les plus grands couturiers. Mais là, on va le retrouver dans les années 70. Avec le titre Message personnel.
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On finit donc façon disco cette décennie des années 70. Voilà, il criait. Et ben voilà, c'était Patrick Juvet. Générique, puisque nous allons tout de suite dans les années 80.

Les années 80, bienvenue à tous ceux qui nous rejoignent sur le quai de la gare pour embarquer pour ces années 80 où là aussi on va retrouver un maximum de femmes qui chantent ou de chansons consacrées aux femmes, un petit peu sur tous les sujets bien sûr. Eh bien on va commencer parce que bien sûr quand on pense aux années 80 et une chanson sur les femmes, eh bien on pense à Julien Clerc. Ah ça c'est obligé. Donc on va l'écouter, Femme je vous aime, voilà, et puis ensuite on aura d'autres chansons bien sûr sur ce thème. Des chansons clin d'œil, tiens, comme Diane Tell, vous savez, Diane Tell dans ses années 80, elle chantait Ah si j'étais un homme, ben, pourquoi pas? Ben, on l'écoutera, je pense, parce que c'est une très belle chanson. La machine à remonter le temps, les années 80 sur Radio Crapone.

Et oui, dans ces années 80, finalement, il chantait la femme des années 80, mine de rien, Michel Sardou, la femme qui se masculinisait, peut-être en tout cas dans les métiers qu'elle pouvait exercer ou dans ses attitudes. Hein. Bah oui, c'est ce que veut dire cette chanson, je pense. Hein. Voilà, mais bon. Eh bien oui, et bien justement, pour répondre, tiens, Michel Sardou, eh bien, qui lui voudrait être une femme, on va écouter Diane Tell qui dit dans sa chanson « Si j'étais un homme ». Et ben voilà, on mettra en parallèle ces deux chansons et puis on pourra faire une petite... Vous pourrez vous faire une idée.

Oui, nous avons eu beaucoup de passagères aujourd'hui dans notre véhicule à remonter le temps. On célèbre les femmes. Et oui, ben là, c'est vrai que selon certaines traditions religieuses, eh bien là, la toute première femme, ça aurait été Ève. Voilà, c'était chanté bien sûr par Julie Pietri dans ses années 80. La machine a remonté le temps sur Radio Craponne. C'est Jacques avec vous, votre chauffeur.

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La maison Bolène prépare son ouverture place neuve pour la rentrée. Il reste des appartements disponibles. T2 de 45 mètres carrés avec logis privative, adapté et accessible aux personnes à mobilité réduite. Accès à de vastes espaces partagés avec les autres habitants, loyers et charges modérées, habitat accessible aux personnes de plus de 65 ans et aux personnes en situation de handicap de plus de 50 ans. 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

0: Bonjour et bienvenue sur Radio Craponne. Voici maintenant, pour bien commencer la journée, votre horoscope.
1: Bonjour à tous, nous fêtons Ulrich en ce 10 juillet. Pourrez-vous compter sur un coup de pouce des planètes ?
2: Eh bien, Bélier, vous voudrez tout contrôler sans déléguer. Alors faites un petit peu confiance aux autres, accordez-vous des moments de détente.
1: Taureau, prenez donc du recul quand vous sentez la moutarde vous monter au nez.
2: Gémeaux, en cas de conflit, modérez vos propos et essayez de privilégier le calme et le compromis.
1: Cancer, vous irez là où le vent vous portera, bercé par un optimisme efficace.
2: Lion, vous rêvez d'être audacieux, n'attendez plus, c'est le moment ou jamais. Bénéfices, promotions, voyages et contrats suivront.
1: Vierge, vous serez catégorique dans vos transactions. Si l'on n'accepte pas vos conditions, vous n'hésiterez pas à partir.
2: Les balances, aujourd'hui, vous ferez des rencontres qui auront une influence positive sur votre avenir professionnel. Laissez donc de côté vos doutes.
1: Scorpion, si vous ne cédez pas à l'impatience ou au caprice, vous atteindrez rapidement votre vitesse de croisière.
2: Sagittaire, petit à petit, votre esprit de contradiction disparaîtra. Vous vivrez mieux grâce à vos échanges constructifs.
1: Capricorne, n'écoutez pas les jaloux qui vous reprocheront d'être carriériste. En fait, ils seront admiratifs devant votre détermination.
2: Les Verseaux, il est question aujourd'hui de tourner la page pour laisser émerger ce qui vous motive.
1: Enfin, Poisson, vous subirez quelques retards aujourd'hui. Bonne journée à tous. À demain, fêterons bonne noix.
0: J'espère que les nouvelles ont été bonnes pour tout le monde et je vous donne rendez-vous dans un quart d'heure environ pour la première diffusion de votre bulletin d'information. À tout à l'heure.

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Préparez-vous à la fête nationale avec dimanche 12 juillet le bal des pompiers Vivrolles Sauvé-Sanges. 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Jambon au foie, glace, sans oublier bien sûr les feux d'artifice, ambiance festive assurée, dimanche 12 juillet à partir de 20 h, le bal des pompiers à Sauvé-Sanges.

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Bonjour, c'est l'heure de votre bulletin d'information, le bulletin d'information conjoint de Radio Craponne et de la tribune Le Progrès. Nous sommes aujourd'hui le vendredi 10 juillet 2026, nous fêtons les Ulriques et le dicton du jour est le suivant. Pluie de 10 juillet mouille 7 fois. Espérons qu'il ne va pas pleuvoir de... Oui. Je crois que ça va être le cas, ça n'est pas parti pour être une journée pluvieuse. Alors, à la une de votre quotidien, Haute-Loire, interpellé en Suisse après s'être évadé d'hôpitaux psychiatriques. Issingelais, un plan collectif contre le frelon asiatique. Recrutement précoce, le banc des vendanges avant le 15 août, c'est une question. ASSE Fabrice Dinatal ou Dinatale 10 ans dans l'intimité des Verts, et puis bien sûr ce qui fait également la principale partie de l'actualité actuellement, Haute-Loire, une personne en garde à vue, incendie criminel, la traque des gendarmes. Au niveau viticulture, la canicule bouscule la récolte du raisin. On ne pense pas à toutes les conséquences, mais Dieu sait s'il y en a. Petit retour en arrière dans le monde automobile, il y a 30 ans, Citroën remplace le C15 par le Berlingot et invente le Ludospace. Ensuite, nous revenons sur les incendies. Haute-Loire, une femme interpellée car elle aurait mis feu à un champ. C'est pas la meilleure des idées, c'est sûr. Haute-Loire toujours évadé à 3 reprises d'hôpitaux psychiatriques. Il est interpellé en Suisse. Le Chambon-sur-Lignon, les pompiers en grande difficulté pour recruter. Et ils disent, et ils ont raison, les gens ont besoin de nous. Saint-Front maintenant, avec ses services variés et la nature au cœur du projet, l'oreille du Mézin séduit. C'est Claire Duvez-Lacarelle qui a créé il y a 2 ans un espace de repos, de paix. Elle aura les honneurs du magazine Marie-Claire dans sa prochaine parution sur le web. Pour toute information, le site internet, son site internet est www.gite-du-6, l'oreille du Mézin, ça se tient tout, lordumezenc.fr, et sur Instagram, ou alors par téléphone 06 28 23 10 13. 06 28 23 10 13 pour cet espace créé à Saint-Front. Retourna qui loue des structures gonflables pour créer de l'amusement chez les enfants. Bah, c'est une excellente idée ça. Il s'agit de la société A Tout Fête dirigée par Alexandra et Anthony Entresangle. Pour tout renseignement, 06 37 17 73 10. 06 37 17 73 10. Juliange maintenant. Juliange, l'équipe de France jeune d'endurance équestre se prépare en stage à l'hippodrome. Et également, oui, Juliange, j'aurai une communication importante à faire dans quelques instants au sujet des courses du 14 juillet. Issingelais, la communauté de communes en guerre contre les frelons asiatiques. On sait que le frelon asiatique est une nuisance pour la sécurité des personnes, la biodiversité locale et pour les apiculteurs. Et pour lutter contre eux, la communauté de communes des Sucs prend en charge 100% de la destruction des nids. Le Chambon-sur-Lignon maintenant. Allez, pour les amateurs de pétanque, venez vous mesurer au champion de pétanque Philippe Suchot, que tout le monde connaît. Il a été 14 fois champion du monde de pétanque. Et Emmanuel Lucien, champion de France. Alors, si vous voulez vous mesurer à eux, ça se passe aujourd'hui, vendredi 10 juillet. Les jeux se font en doublette. Et donc, nos deux champions affronteront tous les amateurs de la région qui voudront bien se mesurer à eux. Les parties seront en continu de 10h du matin jusqu'en soirée au boulodrome situé 33 route de Tence. Donc c'est au Chambon-sur-Lignon et venez titiller un petit peu Philippe Suchot et Emmanuel Lucien. Montfaucon en Velay, beau succès pour le Trail des Flammes en soutien à Lola. Ça c'était samedi dernier le 4 juillet
Ce trail a été organisé par l'Amicale des sapeurs-pompiers de Montfaucon-en-Velay. Et c'était en soutien à Lola pour financer l'achat de matériel pour aider cet enfant de 10 ans face à la maladie. L'association RRT Rapid Relief Team du Chambon-sur-Lignon est joignable au 06 46 69 10 13. 06 46 69 10 13. Le Chambon-sur-Lignon, j'y reviens, le Résilience Festival accueillera 9 artistes sur scène cette année. Tense maintenant, 8 photographes exposent au TEC du 10 au 19 juillet. Donc leurs œuvres seront visibles tous les jours de 10h à 19h, du vendredi 10 juillet au dimanche 19 juillet. Et le vernissage aura lieu le samedi 11 juillet, donc demain, à partir de 19h, en présence des artistes. Monistrol-sur-Loire, travaux sur le réseau d'eau potable. L'objectif a été atteint en 4 nuits par les agents des Marches du Velay Roche-Baron et l'entreprise Fori de Saint-Agrève. Tirange, le mardi des boules, c'est parti pour tout l'été. L'association sportive bouliste tirangeoise organise en juillet et août ses concours du mardi. Donc là, on parle de boules lyonnaises. Les parties sont disputées en doublette formée tous les mardis après-midi de l'été. Si vous voulez vous inscrire, vous pouvez contacter le 06 38 68 97 25. 06 38 68 97 25 pour les amateurs de boules lyonnaises qui veulent se faire plaisir les mardis après-midi. Beauzac, des écoliers ont combiné découvertes culturelles et sportives. La CO sur semaine, gym volontaire, Janine Escoffier a tiré sa révérence et a laissé sa place de présidente à Chantal Fonton-Graille. Le Puy-en-Velay, avec cette dernière pierre, par opposition à la première pierre, le pensio retrouve une part de son histoire. Julien-Ange, un inventaire des mares, des bacs et des lavoirs est en cours. Bonneval, Sarah Houlion signe son premier rôle en Passadeo. Elle était en dédicace dimanche dernier dans les jardins du château Maréchal Fayolle à Saint-Genès, près Saint-Paulien. Et l'heure de ma petite pause est venue. À tout de suite.

voici pour la suite de ces informations. Allez, commençons par l'actualité sportive du jour. En l'occurrence, la Coupe du Monde 2026 de football qui a vu hier soir la France se qualifier pour la demi-finale en s'imposant sur le score de 2-0 face au Maroc, but de Mbappé et de Dembélé. Ceci après une première mi-temps très équilibrée qui a vu les deux formations arriver à la mi-temps donc sur le score de 0-0. Et puis Coupe du Monde toujours, une plainte contre Infantino devant le CIO. Alors Monsieur Infantino, c'est le président de la FIFA hein, qui, suite à un coup de fil passé par Trump, a levé la suspension infligée à l'attaquant américain Folarin Balogun après un carton rouge. On voit que notre ami Trump est présent partout. C'est quand même assez scandaleux de voir quelqu'un, un politique, qui intervient aussi directement dans le monde du sport et surtout que ce soit accepté par le président de la FIFA. Coupe du Monde toujours en quart de finale. Ce soir, l'Espagne affronte la Belgique. Ça se passe à 21h. Et puis l'autre actualité sportive, bien sûr, le Tour de France, le titre sur une autre planète. Bah, encore une fois, notre ami Tadej Pogacar a prouvé qu'il était un ton largement au-dessus de tout le monde en s'imposant en solitaire devant Jonas Vingegaard. C'était hier avec l'ascension, entre autres, du Tourmalet. Et bien, il se trouve maintenant avec près de 3 minutes d'avance au général. Et quand on sait la solidité, quand on connaît la solidité de l'équipe qui l'entoure, on se dit que le tour est peut-être joué. Peut-être quand même, parce qu'il y a encore 2 semaines de course avec une dernière semaine très très difficile. Et puis, on revient sur la performance de Paul Sexas dans l'étape d'hier. Il a pris la 5e place à Gavarnie-Cèdre. Il s'est classé dans le même temps qu'Isaac Del Toro, Florian Lipovits ou encore Juan Ayuso. Il confirme donc qu'il faudra compter sur lui dans sa course au podium. Il est actuellement 6e au classement général. Décidément, c'est un jeune qui promet, on n'arrête pas de le dire, mais il a confirmé hier les espoirs placés en lui. Espérons que ça va durer. Alors, également aujourd'hui, dans votre quotidien, la Tribune Le Progrès, le supplément Sortir, qui vous donne pas mal d'idées de loisirs, entre autres pour ce week-end des 11 et 12 juillet. Voilà. Un échelon un peu plus local, la guinguette du cirque. Donc ça, c'est l'établissement qui est installé à Pontempéra, à côté de Craponne, là où était installée il y a des années l'hostellerie de Pontempéra. Alors je reviens un petit peu sur le nom de cette association, la guinguette du cirque. C'est un petit peu trompeur parce qu'on pourrait croire qu'il s'agit de spectacles de cirque. Eh bien non, pas du tout. Il s'agit d'un certain nombre de concerts de musique, en l'occurrence des soirées jazz tous les vendredis de l'été. L'ouverture est à 17h. Bien sûr, il y a un grand parking, pas de problème là-dessus. Et ça, donc tous ces vendredis de l'été vont du 10 juillet aujourd'hui jusqu'au 28 août à 20h30. L'entrée est à 10€. Un repas est proposé, repas grenouille ou friture, sur réservation au 07 46 11 87 31. Vaut mieux réserver parce que les places sont limitées. Donc si vous voulez passer une soirée en dégustant des grenouilles ou de la friture et puis après en écoutant des orchestres de jazz, eh bien appelez, je rappelle le numéro, le 07 46 11 87 31. Au programme ce soir, vendredi, aujourd'hui 10 juillet, FA12 Quintet. Et puis, je l'ai mentionné un petit peu tout à l'heure, une petite précision au sujet des courses qui vont se dérouler à Juliange, à l'hippodrome de Juliange, le mardi 14 juillet. Alors, il y aura 8 courses de 3 attelés, une course de quartet régional. Et puis, bien sûr, les animations habituelles, animations pour les enfants, promenades en poney, des jeux,
Dégustation de chocolat, chocolat d'Adrien Faure, maître chocolatier, et avec également la présence du PMU qui animera un stand pour les novices du jeu, et buvettes, snacks, glaces, crêpes, etc. bien sûr. Et donc la chose importante est que la première course, en raison de la canicule, la première course ne sera pas en début d'après-midi, mais le matin à 9h30. Donc, si vous ne voulez pas rater cette première course et la suite, soyez présents. Allez, on va dire à 9h. Maintenant, ben, je reviens sur le domaine musical pour parler de la scène ouverte à Craponne. Donc, scène ouverte, spectacle, un ensemble de spectacles qui se tiennent tous les vendredis soirs sur le parvis de la médiathèque. Et ce soir, à Craponne, donc à 19h30, Victor Martin Dussault. Il est seul en scène avec son piano et sa guitare et il explore le répertoire musette pour en proposer des reprises originales, instrumentales et chantées. Donc, au piano, reprise du répertoire musette ce soir à la médiathèque de Craponne, 19h30. Également aujourd'hui, de 10h à 12h et de 15h à 18h, au magasin Arborescence à Craponne, toujours animation gratuite sur le thème Forte chaleur et jambes lourdes. Forte chaleur et jambes lourdes, c'est animé par Lou Mago, naturopathe, praticienne énergétique traditionnelle chinoise. Donc aujourd'hui, Maison Bolène à Craponne, de 10h à 12h30 et de 15h à 18h. Nous restons encore un petit peu sur Craponne pour signaler une permanence CIDFF, accès au droit, lutte contre les violences. Ça se passe à l'espace France Service. Téléphone pour toute information 04 71 09 49 49. Également, fête de l'été au Cyprès, c'est le centre de loisirs, toujours à Craponne, à partir de 16h, structure gonflable, jeux en bois, apéritif et pique-nique partagé à 18h. Tournoi, on va se tourner vers le sport avec une activité sportive à partir du 11 juillet. Ça va s'étaler jusqu'au 26 juillet. Tournoi estival de tennis organisé par le TC Craponne. Renseignements et inscriptions au 06 45 66 95 81. Je reprends. 06 45 66 95 81. Et puis est-ce repas du monde, ça c'est pour le 12, donc ce dimanche. Repas du monde partagé à l'espace Bolène, ça c'est place du Fort. Repas du monde autour de la Grèce avec un repas donc incluant une salade grecque, souvlakis de poulet avec son riz et tzatziki, et alors là plus difficile, Portokalopita, voilà, on y arrive. Gâteau, c'est un gâteau à l'orange. Hein. Donc un repas grec, réservation obligatoire, rapidement, puisque c'était avant le 9 juillet. 04 71 05 95 29. 04 71 05 95 29. Allez, avec la canicule, on peut éventuellement se mettre au frais en profitant. Se mettre au frais au cinéma en profitant d'un beau spectacle. On commence par Allègre, le film à l'affiche au cinéma à Allègre, au centre Georges Sand, aujourd'hui vendredi 10 juillet à 20h30. C'est quoi l'amour? Donc 20h30 au cinéma à Allègre. Nous restons dans le cinéma pour les projections au Quai des Arts en ce vendredi 10 juillet, donc aujourd'hui à 17h, des mignons et des monstres. Ça, c'est avec un sous-titrage pour sourds et malentendants. Voilà. À 20h30, l'illusion de Yakushima. Et puis, j'aurais dû le dire avant, à 14h30, les contes du pommier. Voilà, tout ça, c'est l'actualité cinématographique d'aujourd'hui au Quai des Arts à Usson en forêt. Et puis bien sûr, cinéma à Craponne, donc c'est le cinéma La Grenette, ciné-plateau à La Grenette à Craponne,
Demain, samedi 11, c'est quoi l'amour? Ça, c'est à 17h30, pardon, et à 20h, l'objet du délit. C'est quoi l'amour? 17h30, l'objet du délit. 20h au ciné-plateau à la Grenette, à Craponne. 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Féline, maintenant, exposition temporaire de la coiffe au chapeau à l'écomusée de l'ancienne chapelle du couvent à Féline, près de Craponne. Donc, ça se passe les samedis et les dimanches de 14h30 à 18h, du 4 juillet au 20 septembre 2026. Donc, exposition de la coiffe au chapeau. Le quintet maintenant, les pronostics d'Alain Massoni pour les courses qui ont lieu aujourd'hui, vendredi 10 juillet à Cabourg. Le tiercé quartet quintet plus se dérouleront dans la quatrième course. Départ 20h15, 16 partants. Alain Massoni vous propose de jouer aujourd'hui les 15, 11, 5, 9, 6, 7, 4. 15, 11, 5, 9, 6, 7, 4 des propositions pour le jeu simple. Gagnant placé le 15, les placés 5 et 11. La météo maintenant avec peu de surprises. Allez, les températures relevées ce matin. Au Mont-Mézin, le plus frais était à 15 degrés. Et les températures atteignaient 18 degrés à Monistrol, à Montfaucon, à Craponne et à Brioude et au Puy. Pour cet après-midi, les prévisions sont les suivantes. 27 degrés au Mézin et elles iront jusqu'à 36 degrés à Brioude, record pour la journée. Brioude et Monistrol également à 36 degrés, en passant par 33 degrés à Craponne, à Montfaucon, à Yssingeaux, à Loudes, à Sogues et 31 degrés à Pradelles. Ambiance caniculaire, on peut le dire, on le sait. L'anticyclone garantira une nouvelle fois un temps très ensoleillé partout, et ce, malgré la présence de quelques bancs de cirrus. Des cumulus pourront par ailleurs se développer sur les hauteurs dans l'après-midi, allant très localement jusqu'à l'orage. Très localement. Très forte chaleur en journée. On s'en serait douté. Soleil et chaleur de plus en plus écrasantes seront au programme au moins jusqu'au 17 ou 18 juillet. Donc sortez les crèmes solaires, les parasols ou alors restez au frais. Eh bien, c'est tout pour aujourd'hui. Il me reste à vous souhaiter une excellente journée et vous dire à bientôt. Ciao, ciao!

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Bonjour, c'est l'heure de votre bulletin d'information, le bulletin d'information conjoint de Radio Craponne et de la tribune Le Progrès. Nous sommes aujourd'hui le vendredi 10 juillet 2026. Nous fêtons les Ulrich et le dicton du jour est le suivant. Pluie de 10 juillet mouille 7 fois. Espérons qu'il ne va pas pleuvoir de... Oui, je crois que ça va être le cas. Ça n'est pas parti pour être une journée pluvieuse. Alors, à la une de votre quotidien, Haute-Loire, interpellé en Suisse après s'être évadé d'hôpitaux psychiatriques. Issingelé, un plan collectif contre le frelon asiatique. Recrutement précoce, le banc des vendanges avant le 15 août, c'est une question. ASSE Fabrice Dinatal est à 10 ans dans l'intimité des Verts. Et puis bien sûr, ce qui fait également la principale partie de l'actualité actuellement, Haute-Loire, une personne en garde à vue, incendie criminel, la traque des gendarmes. Au niveau viticulture, la canicule bouscule la récolte du raisin. On ne pense pas à toutes les conséquences, mais Dieu sait s'il y en a. Petit retour en arrière dans le monde automobile, il y a 30 ans, Citroën remplace le C15 par le Berlingo et invente le Ludospace. Ensuite, nous revenons sur les incendies. Haute-Loire, une femme interpellée car elle aurait mis feu à un champ. Ce n'est pas la meilleure des idées, c'est sûr. Haute-Loire toujours évadé à 3 reprises d'hôpitaux psychiatriques. Il est interpellé en Suisse. Le Chambon-sur-Lignon, les pompiers en grande difficulté pour recruter. Et ils disent, et ils ont raison, les gens ont besoin de nous. Saint-Front maintenant, avec ses services variés et la nature au cœur du projet, l'oreille du Mézin séduit. C'est Claire Duvez-Lacarelle qui a créé il y a 2 ans un espace de repos, de paix. Elle aura les honneurs du magazine Marie-Claire dans sa prochaine parution sur le web. Pour toute information, son site internet est www.gite-du-6, l'oreille du Mézin, ça se tient tout, lordumezenc.fr, et sur Instagram, ou alors par téléphone 06 28 23 10 13. 06 28 23 10 13 pour cet espace créé à Saint-Front. Retourna qui loue des structures gonflables pour créer de l'amusement chez les enfants. Bah, c'est une excellente idée ça. S'il s'agit de la société A Tout Fête dirigée par Alexandra et Anthony Entresangle. Pour tout renseignement, 06 37 17 73 10. 06 37 17 73 10. Juliange maintenant. Juliange, l'équipe de France jeune d'endurance équestre se prépare en stage à l'hippodrome. Et également, oui, Juliange, j'aurai une communication importante à faire dans quelques instants au sujet des courses du 14 juillet. Issingelé, la communauté de communes en guerre contre les frelons asiatiques. On sait que le frelon asiatique est une nuisance pour la sécurité des personnes, la biodiversité locale et pour les apiculteurs. Et pour lutter contre eux, la communauté de communes des Sucs prend en charge 100% de la destruction des nids. Le Chambon-sur-Lignon maintenant. Allez, pour les amateurs de pétanque, venez vous mesurer au champion de pétanque Philippe Suchaud, que tout le monde connaît. Il a été 14 fois champion du monde de pétanque. Et Emmanuel Lucien, champion de France. Alors, si vous voulez vous mesurer à eux, ça se passe aujourd'hui, vendredi 10 juillet. Les jeux se font en doublette. Et donc, nos deux champions affronteront tous les amateurs de la région qui voudront bien se mesurer à eux. Les parties seront en continu de 10h du matin jusqu'en soirée au boulodrome situé 33 route de Tence. Donc c'est au Chambon-sur-Lignon et venez titiller un petit peu Philippe Suchaud et Emmanuel Lucien. Montfaucon en Velay, beau succès pour le Trail des Flammes en soutien à Lola. Ça c'était samedi dernier le 4 juillet
Ce trail a été organisé par l'Amicale des sapeurs-pompiers de Montfaucon-en-Velay. Et c'était en soutien à Lola pour financer l'achat de matériel pour aider cet enfant de 10 ans face à la maladie. L'association RRT Rapid Relief Team du Chambon-sur-Lignon est joignable au 06 46 69 10 13. 06 46 69 10 13. Le Chambon-sur-Lignon, j'y reviens, le Résilience Festival accueillera 9 artistes sur scène cette année. Tense maintenant, 8 photographes exposent au TEC du 10 au 19 juillet. Donc leurs œuvres seront visibles tous les jours de 10h à 19h, du vendredi 10 juillet au dimanche 19 juillet. Et le vernissage aura lieu le samedi 11 juillet, donc demain, à partir de 19h, en présence des artistes. Monistrol-sur-Loire, travaux sur le réseau d'eau potable. L'objectif a été atteint en 4 nuits par les agents des Marches du Velay Roche-Baron et l'entreprise Fori de Saint-Agrève. Tirange, le mardi des boules, c'est parti pour tout l'été. L'association sportive bouliste tirangeoise organise en juillet et août ses concours du mardi. Donc là, on parle de boules lyonnaises. Les parties sont disputées en doublette formée tous les mardis après-midi de l'été. Si vous voulez vous inscrire, vous pouvez contacter le 06 38 68 97 25. 06 38 68 97 25 pour les amateurs de boules lyonnaises qui veulent se faire plaisir les mardis après-midi. Beauzac, des écoliers ont combiné découvertes culturelles et sportives. La CO sur semaine, gym volontaire, Janine Escoffier a tiré sa révérence et a laissé sa place de présidente à Chantal Fonton-Graille. Le Puy-en-Velay, avec cette dernière pierre, par opposition à la première pierre, le pensio retrouve une part de son histoire. Juliange, un inventaire des mares, des bacs et des lavoirs est en cours. Bonneval, Sarah Houlion signe son premier Roland Passadeo. Elle était en dédicace dimanche dernier dans les jardins du château Maréchal Fayolle à Saint-Genès, près Saint-Paulien. Et l'heure de ma petite pause est venue. À tout de suite.

la suite de ces informations. Allez, commençons par l'actualité sportive du jour. En l'occurrence, la Coupe du Monde 2026 de football qui a vu hier soir la France se qualifier pour la demi-finale en s'imposant sur le score de 2-0 face au Maroc, but de Mbappé et de Dembélé. Ceci après une première mi-temps très équilibrée qui a vu les deux formations arriver à la mi-temps donc sur le score de 0-0. Et puis Coupe du Monde toujours, une plainte contre Infantino devant le CIO. Alors Monsieur Infantino, c'est le président de la FIFA hein, qui, suite à un coup de fil passé par Trump, a levé la suspension infligée à l'attaquant américain Folarin Balogun après un carton rouge. On voit que notre ami Trump est présent partout. C'est quand même assez scandaleux de voir quelqu'un, un politique, qui intervient aussi directement dans le monde du sport et surtout que ce soit accepté par le président de la FIFA. Coupe du Monde toujours en quart de finale. Ce soir, l'Espagne affronte la Belgique. Ça se passe à 21h. Et puis l'autre actualité sportive, bien sûr, le Tour de France, le titre sur une autre planète. Bah encore une fois, notre ami Tadej Pogacar a prouvé qu'il était un ton largement au-dessus de tout le monde en s'imposant en solitaire devant Jonas Vingegaard. C'était hier avec l'ascension, entre autres, du Tourmalet. Et bien, il se trouve maintenant avec près de 3 minutes d'avance au général. Et quand on connaît la solidité de l'équipe qui l'entoure, on se dit que le tour est peut-être joué. Peut-être quand même, parce qu'il y a encore 2 semaines de course avec une dernière semaine très, très difficile. Et puis, on revient sur la performance de Paul Sexas dans l'étape d'hier. Il a pris la 5e place à Gavarnie-Cèdre. Il s'est classé dans le même temps qu'Isaac Del Toro, Florian Lippert.

Les 11 et 12 juillet, voilà. Un échelon un peu plus local, la guinguette du cirque. Donc ça, c'est l'établissement qui est installé à Pontempéra, à côté de Craponne, là où était installée il y a des années l'hostellerie de Pontempéra. Alors je reviens un petit peu sur le nom de cette association, la guinguette du cirque. C'est un petit peu trompeur parce qu'on pourrait croire qu'il s'agit de spectacles de cirque. Eh bien non, pas du tout. Il s'agit d'un certain nombre de concerts de musique, en l'occurrence des soirées jazz tous les vendredis de l'été. L'ouverture est à 17h. Bien sûr, il y a un grand parking, pas de problème là-dessus. Et ça, donc tous ces vendredis de l'été vont du 10 juillet aujourd'hui jusqu'au 28 août à 20h30. L'entrée est à 10 euros. Un repas est proposé, repas grenouille ou friture, sur réservation au 07 46 11 87 31. Vaut mieux réserver parce que les places sont limitées. Donc, si vous voulez passer une soirée en dégustant des grenouilles, de la friture, et puis après en écoutant des orchestres de jazz, eh bien, appelez, je rappelle le numéro, le 07 46 11 87 31. Au programme ce soir, vendredi, aujourd'hui 10 juillet, FA12 Quintette. Et puis, je l'ai mentionné un petit peu tout à l'heure, une petite précision au sujet des courses qui vont se dérouler à Juliange, à l'hippodrome de Juliange, le mardi 14 juillet. Alors, il y aura 8 courses de trot attelé, une course de quartet régional. Et puis, bien sûr, les animations habituelles, animations pour les enfants, promenade en poney, des jeux, dégustation de chocolat, chocolat d'Adrien Fort, maître chocolatier, et avec également la présence du PMU qui animera un stand pour les novices du jeu, et buvettes, snacks, glaces, crêpes, etc., bien sûr. Et donc, la chose importante est que la première course, en raison de la canicule, la première course ne sera pas en début d'après-midi, mais le matin à 9h30. Donc, si vous ne voulez pas rater cette première course et la suite, soyez présents. Allez, on va dire à 9h. Maintenant, ben, on reste. Je reviens sur le domaine musical pour parler de la scène ouverte à Craponne. Donc, scène ouverte, spectacle, un ensemble de spectacles qui se tiennent tous les vendredis soirs sur le parvis de la médiathèque. Et ce soir, à Craponne, donc à 19h30, Victor Martin Dussault. Il est seul en scène avec son piano et sa guitare, et il explore le répertoire musette pour en proposer des reprises originales, instrumentales et chantées. Donc, au piano, reprise du répertoire musette, ce soir à la médiathèque de Craponne, 19h30. Également, aujourd'hui, de 10h à 12h et de 15h à 18h, au magasin Arborescence à Craponne, toujours. Animation gratuite sur le thème Forte chaleur et jambes lourdes. Forte chaleur et jambes lourdes, c'est animé par Lou Mago, naturopathe, praticienne énergétique traditionnelle chinoise. Donc aujourd'hui, Maison Bolène à Craponne, de 10h à 12h30 et de 15h à 18h. Nous restons encore un petit peu sur Craponne pour signaler une permanence CITFF. Accès au droit, lutte contre les violences. Ça se passe à l'espace France Service. Téléphone pour toute information 04 71 09 49 49. Également, fête de l'été au Cyprès, c'est le centre de loisirs, toujours à Craponne, à partir de 16h. Structure gonflable, jeux en bois, apéritif et pique-nique partagé à 18h. Tournoi, on va se tourner vers le sport avec une activité sportive à partir du 11 juillet. Ça va s'étaler jusqu'au 26 juillet. Tournoi estival de tennis organisé par le TC Craponne. Renseignements et inscriptions au 06 45 66 95 81. Je reprends. 06 45 66 95 81. Et puis,
Est-ce repas du monde? Ça, c'est pour le 12.

donc ce dimanche. Repas du monde partagé à l'espace Bolène, ça c'est Place du Fort. Repas du monde autour de la Grèce, avec un repas donc incluant une salade grecque, souvlakis de poulet avec son riz et tzatziki, et alors là, plus difficile, portokalopita, voilà, on y arrive. Gâteau, c'est un gâteau à l'orange, hein. Donc un repas grec, réservation obligatoire, rapidement, puisque c'était avant le 9 juillet, 04 71 05 95 29, 04 71 05 95 29. Allez, avec la canicule, on peut éventuellement se mettre au frais au cinéma, en profitant d'un beau spectacle. On commence par Allègre, le film à l'affiche au cinéma à Allègre, au centre Georges Sand, aujourd'hui, vendredi 10 juillet à 20h30. C'est quoi l'amour? Donc 20h30 au cinéma à Allègre. Nous restons dans le cinéma pour les projections au Quai des Arts en ce vendredi 10 juillet. Donc aujourd'hui à 17h, des mignons et des monstres. Ça, c'est avec un sous-titrage pour sourds et malentendants. Voilà. À 20h30, l'illusion de Yakushima. Et puis, j'aurais dû le dire avant, à 14h30, les contes du pommier. Voilà, tout ça, c'est l'actualité cinématographique d'aujourd'hui au Quai des Arts à Usson en forêt. Et puis, bien sûr, cinéma à Craponne. Donc, c'est le cinéma La Grenette, ciné-plateau à La Grenette, à Craponne. Demain, samedi 11, C'est quoi l'amour? Ça, c'est à 17h30, pardon. Et à 20h, L'objet du délit. C'est quoi l'amour? 17h30, L'objet du délit. 20h au ciné-plateau à La Grenette, à Craponne. 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Féline, maintenant, exposition temporaire de la coiffe au chapeau à l'écomusée de l'ancienne chapelle du couvent à Féline, près de Craponne. Donc ça se passe les samedis et les dimanches de 14h30 à 18h, du 4 juillet au 20 septembre 2026. Donc exposition de la coiffe au chapeau. Le quintet maintenant, les pronostics d'Alain Massoni pour les courses qui ont lieu aujourd'hui, vendredi 10 juillet à Cabourg. Le tiercé quarté quintet plus se dérouleront dans la quatrième course. Départ 20h15, 16 partants. Alain Massoni vous propose de jouer aujourd'hui les 15, 11, 5, 9, 6, 7, 4. 15, 11, 5, 9, 6, 7, 4. Des propositions pour le jeu simple. Gagnant placé le 15, les placés 5 et 11. La météo maintenant avec peu de surprises. Allez, les températures relevées ce matin. Au Mont-Mézin, le plus frais était à 15 degrés. Et les températures atteignaient 18 degrés à Monistrol, à Montfaucon
à Craponne et à Brioude et au Puy. Pour cet après-midi, les prévisions sont les suivantes. 27 degrés au Mézin et elles iront jusqu'à 36 degrés à Brioude, record pour la journée. Brioude et Monistrol également à 36 degrés, en passant par 33 degrés à Craponne, à Montfaucon, à Issingeau, à Loudes, à Sogues et 31 degrés à Pradel. Ambiance caniculaire, on peut le dire, on le sait. L'anticyclone garantira une nouvelle fois un temps très ensoleillé partout, et ce, malgré la présence de quelques bancs de cirrus. Les cumulus pourront par ailleurs se développer sur les hauteurs dans l'après-midi, allant très localement jusqu'à l'orage. Très localement. Très forte chaleur en journée, on s'en serait douté. Soleil et chaleur de plus en plus écrasantes seront au programme au moins jusqu'au 17 ou 18 juillet. Donc sortez les crèmes solaires, les parasols ou alors restez au frais. Eh bien, c'est tout pour aujourd'hui. Il me reste à vous souhaiter une excellente journée et vous dire à bientôt. Ciao, ciao.

0: Désolé d'interrompre cette charmante dame, mais je crois que ça vous fera plaisir d'avoir l'horoscope à nouveau. Le voici, le voilà.
1: Bonjour à tous, nous fêtons Ulrich en ce 10 juillet. Pourrez-vous compter sur un coup de pouce des planètes ?
2: Eh bien Bélier, vous voudrez tout contrôler sans déléguer, alors faites un petit peu confiance aux autres, accordez-vous des moments de détente.
1: Taureau, prenez donc du recul quand vous sentez la moutarde vous monter au nez.
2: Gémeaux, en cas de conflit, modérez vos propos et essayez de privilégier le calme et le compromis.
1: Cancer, vous irez là où le vent vous portera, bercé par un optimisme efficace.
2: Lion, vous rêvez d'être audacieux, n'attendez plus, c'est le moment ou jamais. Bénéfices, promotions, voyages et contrats suivront.
1: Vierge, vous serez catégorique dans vos transactions. Si l'on n'accepte pas vos conditions, vous n'hésiterez pas à partir.
2: Les balances, aujourd'hui, vous ferez des rencontres qui auront une influence positive sur votre avenir professionnel. Laissez donc de côté vos doutes.
1: Scorpion, si vous ne cédez pas à l'impatience ou aux caprices, vous atteindrez rapidement votre vitesse de croisière.
2: Sagittaire, petit à petit, votre esprit de contradiction disparaîtra. Vous vivrez mieux grâce à vos échanges constructifs.
1: Capricorne, n'écoutez pas les jaloux qui vous reprocheront d'être carriériste. En fait, ils seront admiratifs devant votre détermination.
2: Les Verseaux, il est question aujourd'hui de tourner la page pour laisser émerger ce qui vous motive.
1: Enfin, Poisson, vous subirez quelques retards aujourd'hui. Bonne journée à tous. À demain, fêterons Benoît.
0: Bonjour à tous, nous fêtons. Et nous retrouvons Corinne Hermès qui interprète Si la vie est un cadeau.

Préparez-vous à la fête nationale avec dimanche 12 juillet, le bal des pompiers Vivrolles Sauvé-Sanges. Alors ça va se dérouler à Sauvé-Sanges, ce bal des pompiers, dimanche 12 juillet, avec un repas à 16 €, entrée, salade de saison, jambon au foin, glace. Sans oublier, bien sûr, les feux d'artifice. Ambiance festive assurée, dimanche 12 juillet, à partir de 20 h, le bal des pompiers à Sauvé-Sanges.

La maison Bolène prépare son ouverture place neuve pour la rentrée. Il reste des appartements disponibles. T2 de 45 mètres carrés avec loggia privative, adapté et accessible aux personnes à mobilité réduite. Accès à de vastes espaces partagés avec les autres habitants, loyers et charges modérées, habitat accessible aux personnes de plus de 65 ans et aux personnes en situation de handicap de plus de 50 ans. N'hésitez pas à contacter l'association pour plus de renseignements au 06 73 06 83 41, 06 73 06 83 41. Et à prendre rendez-vous pour visiter.

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Bonjour, c'est l'heure de votre bulletin d'information, le bulletin d'information conjoint de Radio Craponne et de la tribune Le Progrès. Nous sommes aujourd'hui le vendredi 10 juillet 2026. Nous fêtons les Ulrich et le dicton du jour est le suivant. Pluie de 10 juillet mouille 7 fois. Espérons qu'il ne va pas pleuvoir. Oui, je crois que ça va être le cas. Ce n'est pas parti pour être une journée pluvieuse. Alors, à la une de votre quotidien, Haute-Loire, interpellé en Suisse après s'être évadé d'hôpitaux psychiatriques. Issingelais, un plan collectif contre le frelon asiatique. Recrutement précoce, le banc des vendanges avant le 15 août, c'est une question. ASSE Fabrice Di Natale ou Di Natale est 10 ans dans l'intimité des Verts. Et puis bien sûr, ce qui fait également la principale partie de l'actualité actuellement, Haute-Loire, une personne en garde à vue, incendie criminel, la traque des gendarmes. Au niveau viticulture, la canicule bouscule la récolte du raisin. On ne pense pas à toutes les conséquences, mais Dieu sait s'il y en a. Petit retour en arrière dans le monde automobile, il y a 30 ans, Citroën remplace le C15 par le Berlingo et invente le Ludospace. Ensuite, nous revenons sur les incendies. Haute-Loire, une femme interpellée car elle aurait mis feu à un champ. Ce n'est pas la meilleure des idées, c'est sûr. Haute-Loire toujours évadé à 3 reprises d'hôpitaux psychiatriques. Il est interpellé en Suisse. Le Chambon-sur-Lignon, les pompiers en grande difficulté pour recruter. Et ils disent, et ils ont raison, les gens ont besoin de nous. Saint-Front maintenant, avec ses services variés et la nature au cœur du projet, l'oreille du Mézin séduit. C'est Claire Duvez-Lacarelle qui a créé il y a 2 ans un espace de repos, de paix. Et elle aura les honneurs du magazine Marie-Claire dans sa prochaine parution sur le web. Pour toute information, son site internet est www.gite-du6-loredumezen, ça se tient tout, lordumezenc.fr, et sur Instagram, ou alors par téléphone 06 28 23 10 13. 06 28 23 10 13 pour cet espace créé à Saint-Front. Retourna qui loue des structures gonflables pour créer de l'amusement chez les enfants. Bah, c'est une excellente idée ça. S'il s'agit de la société A Tout Fête dirigée par Alexandra et Anthony Entresangle. Pour tout renseignement, 06 37 17 73 10. 06 37 17 73 10. Julien-Ange maintenant. Julien-Ange, l'équipe de France jeune d'endurance équestre se prépare en stage à l'hippodrome. Et également, oui, Julien-Ange, j'aurai une communication importante à faire dans quelques instants au sujet des courses du 14 juillet. Issingelais, la communauté de communes en guerre contre les frelons asiatiques. On sait que le frelon asiatique est une nuisance pour la sécurité des personnes, la biodiversité locale et pour les apiculteurs. Et pour lutter contre eux, la communauté de communes des Sucs prend en charge 100% de la destruction des nids. Le Chambon-sur-Lignon maintenant. Allez, pour les amateurs de pétanque, venez vous mesurer au champion de pétanque Philippe Suchot, que tout le monde connaît. Il a été 14 fois champion du monde de pétanque. Et Emmanuel Lucien, champion de France. Alors, si vous voulez vous mesurer à eux, ça se passe aujourd'hui, vendredi 10 juillet. Les jeux se font en doublette. Et donc, nos deux champions affronteront tous les amateurs de la région qui voudront bien se mesurer à eux. Les parties seront en continu de 10h du matin jusqu'en soirée au boulodrome situé 33 route de Tence. Donc c'est au Chambon-sur-Lignon et venez titiller un petit peu Philippe Suchot et Emmanuel Lucien. Montfaucon en Velay, beau succès pour le Trail des Flammes en soutien à Lola. Ça c'était samedi dernier le 4 juillet
Ce trail a été organisé par l'Amicale des sapeurs-pompiers de Montfaucon-en-Velay. Et c'était en soutien à Lola pour financer l'achat de matériel pour aider cet enfant de 10 ans face à la maladie. L'association RRT Rapid Relief Team du Chambon-sur-Lignon est joignable au 06 46 69 10 13. 06 46 69 10 13. Le Chambon-sur-Lignon, j'y reviens, le Résilience Festival accueillera 9 artistes sur scène cette année. Tense maintenant, 8 photographes exposent au TEC du 10 au 19 juillet. Donc leurs œuvres seront visibles tous les jours de 10h à 19h, du vendredi 10 juillet au dimanche 19 juillet. Et le vernissage aura lieu le samedi 11 juillet, donc demain, à partir de 19h, en présence des artistes. Monistrol-sur-Loire, travaux sur le réseau d'eau potable. L'objectif a été atteint en 4 nuits par les agents des Marches du Velay Roche-Baron et l'entreprise Fori de Saint-Agrève. Tirange, le mardi des boules, c'est parti pour tout l'été. L'association sportive bouliste tirangeoise organise en juillet et août ses concours du mardi. Donc là, on parle de boules lyonnaises. Les parties sont disputées en doublette formée tous les mardis après-midi de l'été. Si vous voulez vous inscrire, vous pouvez contacter le 06 38 68 97 25. 06 38 68 97 25 pour les amateurs de boules lyonnaises qui veulent se faire plaisir les mardis après-midi. Beauzac, des écoliers ont combiné découvertes culturelles et sportives. La CO sur semaine, gym volontaire, Janine Escoffier a tiré sa révérence et a laissé sa place de présidente à Chantal Fonton-Graille. Le Puy-en-Velay, avec cette dernière pierre, par opposition à la première pierre, le pensionnat retrouve une part de son histoire. Juliange, un inventaire des mares, des bacs et des lavoirs est en cours. Bonneval, Sarah Houlion signe son premier Roland Passadeo. Elle était en dédicace dimanche dernier dans les jardins du château Maréchal Fayolle à Saint-Genès, près Saint-Paulien. Et l'heure de ma petite pause est venue. À tout de suite.

voici pour la suite de ces informations. Allez, commençons par l'actualité sportive du jour. En l'occurrence, la Coupe du Monde 2026 de football qui a vu hier soir la France se qualifier pour la demi-finale en s'imposant sur le score de 2-0 face au Maroc, but de Mbappé et de Dembélé. Ceci après une première mi-temps très équilibrée qui a vu les deux formations arriver à la mi-temps donc sur le score de 0-0. Et puis Coupe du Monde toujours, une plainte contre Infantino devant le CIO. Alors Monsieur Infantino, c'est le président de la FIFA hein, qui, suite à un coup de fil passé par Trump, a levé la suspension infligée à l'attaquant américain Folarin Balogun après un carton rouge. On voit que notre ami Trump est présent partout. C'est quand même assez scandaleux de voir quelqu'un, un politique, qui intervient aussi directement dans le monde du sport et surtout que ce soit accepté par le président de la FIFA. Coupe du Monde toujours en quart de finale. Ce soir, l'Espagne affronte la Belgique. Ça se passe à 21h. Et puis l'autre actualité sportive, bien sûr, le Tour de France, le titre sur une autre planète. Bah, encore une fois, notre ami Tadej Pogacar a prouvé qu'il était un ton largement au-dessus de tout le monde en s'imposant en solitaire devant Jonas Vingegaard. C'était hier avec l'ascension, entre autres, du Tourmalet. Et bien, il se trouve maintenant avec près de 3 minutes d'avance au général. Et quand on sait la solidité, quand on connaît la solidité de l'équipe qui l'entoure, on se dit que le tour est peut-être joué. Peut-être quand même, parce qu'il y a encore 2 semaines de course avec une dernière semaine très très difficile. Et puis, on revient sur la performance de Paul Sexas dans l'étape d'hier. Il a pris la 5e place à Gavarnie-Cèdre. Il s'est classé dans le même temps qu'Isaac Del Toro, Florian Lipovits ou encore Juan Ayuso. Il confirme donc qu'il faudra compter sur lui dans sa course au podium. Il est actuellement 6e au classement général. Décidément, c'est un jeune qui promet, on n'arrête pas de le dire, mais il a confirmé hier les espoirs placés en lui. Espérons que ça va durer. Alors, également aujourd'hui, dans votre quotidien, la Tribune Le Progrès, le supplément Sortir, qui vous donne pas mal d'idées de loisirs, entre autres pour ce week-end des 11 et 12 juillet. Voilà. Un échelon un peu plus local, la guinguette du cirque. Donc ça, c'est l'établissement qui est installé à Pontempéra, à côté de Craponne, là où était installé il y a des années l'hostellerie de Pontempéra. Alors je reviens un petit peu sur le nom de cette association, la guinguette du cirque. C'est un petit peu trompeur parce qu'on pourrait croire qu'il s'agit de spectacles de cirque. Eh bien non, pas du tout. Il s'agit d'un certain nombre de concerts de musique, en l'occurrence des soirées jazz tous les vendredis de l'été. L'ouverture est à 17h. Bien sûr, il y a un grand parking, pas de problème là-dessus. Et ça, donc tous ces vendredis de l'été vont du 10 juillet aujourd'hui jusqu'au 28 août à 20h30. L'entrée est à 10€. Un repas est proposé, repas grenouille ou friture, sur réservation au 07 46 11 87 31. Vaut mieux réserver parce que les places sont limitées. Donc si vous voulez passer une soirée en dégustant des grenouilles ou de la friture et puis après en écoutant des orchestres de jazz, eh bien appelez, je rappelle le numéro, le 07 46 11 87 31. Au programme ce soir, vendredi, aujourd'hui 10 juillet, FA12 Quintet. Et puis, je l'ai mentionné un petit peu tout à l'heure, une petite précision au sujet des courses qui vont se dérouler à Juliange, à l'hippodrome de Juliange, le mardi 14 juillet. Alors, il y aura 8 courses de 3 attelés, une course de quartet régional. Et puis, bien sûr, les animations habituelles, animations pour les enfants, promenade en poney, des jeux,
Dégustation de chocolat, chocolat d'Adrien Faure, maître chocolatier, et avec également la présence du PMU qui animera un stand pour les novices du jeu, et buvettes, snacks, glaces, crêpes, etc., bien sûr. Et donc, la chose importante est que la première course, en raison de la canicule, la première course ne sera pas en début d'après-midi, mais le matin à 9h30. Donc, si vous ne voulez pas rater cette première course et la suite, soyez présents. Allez, on va dire à 9h. Maintenant, ben, on reste, je reviens sur le domaine musical pour parler de la scène ouverte à Craponne. Donc, scène ouverte, spectacle, un ensemble de spectacles qui se tiennent tous les vendredis soirs sur le parvis de la médiathèque. Et ce soir, à Craponne, donc à 19h30, Victor Martin Dussault. Il est seul en scène avec son piano et sa guitare et il explore le répertoire musette pour en proposer des reprises originales, instrumentales et chantées. Donc, au piano, reprise du répertoire musette ce soir à la médiathèque de Craponne, 19h30. Également aujourd'hui, de 10h à 12h et de 15h à 18h, au magasin Arborescence à Craponne, toujours animation gratuite sur le thème Forte chaleur et jambes lourdes. Forte chaleur et jambes lourdes, c'est animé par Lou Mago, naturopathe, praticienne énergétique traditionnelle chinoise. Donc aujourd'hui, Maison Bolen à Craponne, de 10h à 12h30 et de 15h à 18h. Nous restons encore un petit peu sur Craponne pour signaler une permanence CIDFF, accès au droit, lutte contre les violences. Ça se passe à l'espace France Service. Téléphone pour toute information 04 71 09 49 49. Également, fête de l'été au Cyprès, c'est le centre de loisirs, toujours à Craponne, à partir de 16h, structure gonflable, jeux en bois, apéritif et pique-nique partagé à 18h. Tournoi, on va se tourner vers le sport avec une activité sportive à partir du 11 juillet. Ça va s'étaler jusqu'au 26 juillet. Tournoi estival de tennis organisé par le TC Craponne. Renseignements et inscriptions au 06 45 66 95 81. Je reprends. 06 45 66 95 81. Et puis, repas du monde, ça c'est pour le 12, donc ce dimanche. Repas du monde partagé à l'espace Bolen, ça c'est place du Fort. Repas du monde autour de la Grèce, avec un repas donc incluant une salade grecque, souvlakis de poulet avec son riz et tzatziki, et alors là, plus difficile, portokalopita, voilà, on y arrive. Gâteau, c'est un gâteau à l'orange, hein. Donc un repas grec, réservation obligatoire, rapidement, puisque c'était avant le 9 juillet, 04 71 05 95 29, 04 71 05 95 29. Allez, avec la canicule, on peut éventuellement se mettre au frais au cinéma, en profitant d'un beau spectacle. On commence par Allègre, le film à l'affiche au cinéma à Allègre, au centre Georges Sand, aujourd'hui, vendredi 10 juillet à 20h30. C'est quoi l'amour? Donc 20h30 au cinéma à Allègre. Nous restons dans le cinéma pour les projections au Quai des Arts en ce vendredi 10 juillet. Donc aujourd'hui à 17h. Des mignons et des monstres. Ça, c'est avec un sous-titrage pour sourds et malentendants. Voilà. À 20h30, l'illusion de Yakushima. Et puis, j'aurais dû le dire avant, à 14h30, les contes du pommier. Voilà, tout ça, c'est l'actualité cinématographique d'aujourd'hui au Quai des Arts à Usson en forêt. Et puis, bien sûr, cinéma à Craponne. Donc, c'est le cinéma La Grenette, ciné-plateau à La Grenette, à Craponne.
Aujourd'hui, pardon, demain, samedi 11, c'est quoi l'amour? Ça, c'est à 17h30, pardon, et à 20h, l'objet du délit. C'est quoi l'amour? 17h30, l'objet du délit, 20h au ciné-plateau à la Grenette, à Craponne. 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Féline, maintenant, exposition temporaire de la coiffe au chapeau à l'écomusée de l'ancienne chapelle du couvent à Féline, près de Craponne. Donc, ça se passe les samedis et les dimanches de 14h30 à 18h, du 4 juillet au 20 septembre 2026. Donc, exposition de la coiffe au chapeau. Le quintet maintenant, les pronostics d'Alain Massoni pour les courses qui ont lieu aujourd'hui, vendredi 10 juillet à Cabourg. Le tiercé quartet quintet plus se dérouleront dans la quatrième course. Départ 20h15, 16 partants. Alain Massoni vous propose de jouer aujourd'hui les 15, 11, 5, 9, 6, 7, 4. 15, 11, 5, 9, 6, 7, 4 des propositions pour le jeu simple. Gagnant placé le 15, les placés 5 et 11. La météo maintenant avec peu de surprises. Allez, les températures relevées ce matin. Au Mont-Mézin, le plus frais était à 15 degrés. Et les températures atteignaient 18 degrés à Monistrol, à Montfaucon, à Craponne et à Brioude et au Puy. Pour cet après-midi, les prévisions sont les suivantes. 27 degrés au Mézin et elles iront jusqu'à 36 degrés à Brioude, record pour la journée. Brioude et Monistrol également à 36 degrés, en passant par 33 degrés à Craponne, à Montfaucon, à Yssingeaux, à Loudes, à Sogges et 31 degrés à Pradelles. Ambiance caniculaire, on peut le dire, on le sait. L'anticyclone garantira une nouvelle fois un temps très ensoleillé partout, et ce, malgré la présence de quelques bancs de cirrus. Les cumulus pourront par ailleurs se développer sur les hauteurs dans l'après-midi, allant très localement jusqu'à l'orage, très localement. Très forte chaleur en journée, on s'en serait douté. Soleil et chaleur de plus en plus écrasantes seront au programme au moins jusqu'au 17 ou 18 juillet. Donc, sortez les crèmes solaires, les parasols ou alors restez au frais. Eh bien, c'est tout pour aujourd'hui. Il me reste à vous souhaiter une excellente journée et vous dire à bientôt. Ciao, ciao!

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Ils proposent des expositions à la chapelle Saint-Roch du 8 juillet au 30 août, du mercredi au dimanche de 15h à 19h. Les artistes d'honneur cette année, Carole Petit, sculptrice, Nicolas Mongeau, peintre, 18 artistes, 7 auteurs.

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Bonjour, c'est l'heure de votre bulletin d'information, le bulletin d'information conjoint de Radio Craponne et de la tribune Le Progrès. Nous sommes aujourd'hui le vendredi 10 juillet 2026. Nous fêtons les Ulrich et le dicton du jour est le suivant. Pluie de 10 juillet mouille 7 fois. Espérons qu'il ne va pas pleuvoir de... Oui, je crois que ça va être le cas. Ça n'est pas parti pour être une journée pluvieuse. Alors, à la une de votre quotidien, Haute-Loire, interpellé en Suisse après s'être évadé d'hôpitaux psychiatriques. Issingelay, un plan collectif contre le frelon asiatique. Recrutement précoce, le banc des vendanges avant le 15 août, c'est une question. ASSE Fabrice Dinatal ou Dinatal est 10 ans dans l'intimité des Verts. Et puis bien sûr, ce qui fait également la principale partie de l'actualité actuellement, Haute-Loire, une personne en garde à vue, incendie criminel, la traque des gendarmes. Au niveau viticulture, la canicule bouscule la récolte du raisin. On ne pense pas à toutes les conséquences, mais Dieu sait s'il y en a. Petit retour en arrière dans le monde automobile, il y a 30 ans, Citroën remplace le C15 par le Berlingo et invente le Ludospace. Ensuite, nous revenons sur les incendies. Haute-Loire, une femme interpellée car elle aurait mis feu à un champ. Ce n'est pas la meilleure des idées, c'est sûr. Haute-Loire toujours évadé à 3 reprises d'hôpitaux psychiatriques. Il est interpellé en Suisse. Le Chambon-sur-Lignon, les pompiers en grande difficulté pour recruter. Et ils disent, et ils ont raison, les gens ont besoin de nous. Saint-Front maintenant, avec ses services variés et la nature au cœur du projet, l'oreille du Mézin séduit. C'est Claire Duvez-Lacarelle qui a créé il y a 2 ans un espace de repos, de paix. Elle aura les honneurs du magazine Marie-Claire dans sa prochaine parution sur le web. Pour toute information, son site internet est www.gite-du-6, l'oreille du Mézin, ça se tient tout, lordumezenc.fr, et sur Instagram, ou alors par téléphone 06 28 23 10 13. 06 28 23 10 13 pour cet espace créé à Saint-Front. Retourna qui loue des structures gonflables pour créer de l'amusement chez les enfants. Bah, c'est une excellente idée ça. S'il s'agit de la société A Tout Fête dirigée par Alexandra et Anthony Entresangle. Pour tout renseignement, 06 37 17 73 10. 06 37 17 73 10. Juliange maintenant. Juliange, l'équipe de France jeune d'endurance équestre se prépare en stage à l'hippodrome. Et également, oui, Juliange, j'aurai une communication importante à faire dans quelques instants au sujet des courses du 14 juillet. Issingelay, la communauté de communes en guerre contre les frelons asiatiques. On sait que le frelon asiatique est une nuisance pour la sécurité des personnes, la biodiversité locale et pour les apiculteurs. Et pour lutter contre eux, la communauté de communes des Sucs prend en charge 100% de la destruction des nids. Le Chambon-sur-Lignon maintenant. Allez, pour les amateurs de pétanque, venez vous mesurer au champion de pétanque Philippe Suchot, que tout le monde connaît. Il a été 14 fois champion du monde de pétanque. Et Emmanuel Lucien, champion de France. Alors, si vous voulez vous mesurer à eux, ça se passe aujourd'hui, vendredi 10 juillet. Les jeux se font en doublette. Et donc, nos deux champions affronteront tous les amateurs de la région qui voudront bien se mesurer à eux. Les parties seront en continu de 10h du matin jusqu'en soirée au boulodrome situé 33 route de Tence. Donc c'est au Chambon-sur-Lignon et venez titiller un petit peu Philippe Suchot et Emmanuel Lucien. Montfaucon en Velay, beau succès pour le Trail des Flammes en soutien à Lola. Ça c'était samedi dernier le 4 juillet
Ce trail a été organisé par l'Amicale des sapeurs-pompiers de Montfaucon-en-Velay. Et c'était en soutien à Lola pour financer l'achat de matériel pour aider cet enfant de 10 ans face à la maladie. L'association RRT Rapid Relief Team du Chambon-sur-Lignon est joignable au 06 46 69 10 13. 06 46 69 10 13. Le Chambon-sur-Lignon, j'y reviens, le Résilience Festival accueillera 9 artistes sur scène cette année. Tense maintenant, 8 photographes exposent au TEC du 10 au 19 juillet. Donc leurs œuvres seront visibles tous les jours de 10h à 19h, du vendredi 10 juillet au dimanche 19 juillet. Et le vernissage aura lieu le samedi 11 juillet, donc demain, à partir de 19h, en présence des artistes. Monistrol-sur-Loire, travaux sur le réseau d'eau potable. L'objectif a été atteint en 4 nuits par les agents des Marches du Velay Rochebaron et l'entreprise Fori de Saint-Agrève. Tirange, le mardi des boules, c'est parti pour tout l'été. L'association sportive bouliste tirangeoise organise en juillet et août ses concours du mardi. Donc là, on parle de boules lyonnaises. Les parties sont disputées en doublette formée tous les mardis après-midi de l'été. Si vous voulez vous inscrire, vous pouvez contacter le 06 38 68 97 25. 06 38 68 97 25 pour les amateurs de boules lyonnaises qui veulent se faire plaisir les mardis après-midi. Beauzac, des écoliers ont combiné découvertes culturelles et sportives. La CO sur semaine, gym volontaire, Janine Escoffier a tiré sa révérence et a laissé sa place de présidente à Chantal Fonton-Graille. Le Puy-en-Velay, avec cette dernière pierre, par opposition à la première pierre, le pensionnat retrouve une part de son histoire. Julien-Ange, un inventaire des mares, des bacs et des lavoirs est en cours. Bonneval, Sarah Houlion signe son premier Roland Passadeo. Elle était en dédicace dimanche dernier dans les jardins du château Maréchal Fayolle à Saint-Genès, près Saint-Paulien. Et l'heure de ma petite pause est venue. À tout de suite.

Merci pour la suite de ces informations. Allez, commençons par l'actualité sportive du jour. En l'occurrence, la Coupe du Monde 2026 de football qui a vu hier soir la France se qualifier pour la demi-finale en s'imposant sur le score de 2-0 face au Maroc, but de Mbappé et de Dembélé. Ceci après une première mi-temps très équilibrée qui a vu les deux formations arriver à la mi-temps donc sur le score de 0-0. Et puis Coupe du Monde toujours, une plainte contre Infantino devant le CIO. Alors Monsieur Infantino, c'est le président de la FIFA hein, qui, suite à un coup de fil passé par Trump, a levé la suspension infligée à l'attaquant américain Folarin Balogun après un carton rouge. On voit que notre ami Trump est présent partout. C'est quand même assez scandaleux de voir quelqu'un, un politique, qui intervient aussi directement dans le monde du sport et surtout que ce soit accepté par le président de la FIFA. Coupe du Monde toujours en quart de finale. Ce soir, l'Espagne affronte la Belgique. Ça se passe à 21h. Et puis l'autre actualité sportive, bien sûr, le Tour de France, le titre sur une autre planète. Bah encore une fois, notre ami Tadej Pogacar a prouvé qu'il était un ton largement au-dessus de tout le monde en s'imposant en solitaire devant Jonas Vingegaard. C'était hier avec l'ascension, entre autres, du Tourmalet. Et bien, il se trouve maintenant avec près de 3 minutes d'avance au général. Et quand on connaît la solidité de l'équipe qui l'entoure, on se dit que le tour est peut-être joué. Peut-être quand même, parce qu'il y a encore 2 semaines de course avec une dernière semaine très très difficile. Et puis, on revient sur la performance de Paul Sexas dans l'étape d'hier. Il a pris la 5e place à Gavarnie-Cèdre. Il s'est classé dans le même temps qu'Isaac Del Toro, Florian Lipovitz ou encore Juan Ayuso. Il confirme donc qu'il faudra compter sur lui dans sa course au podium. Il est actuellement 6e au classement général. Décidément, c'est un jeune qui promet, on n'arrête pas de le dire, mais il a confirmé hier les espoirs placés en lui. Espérons que ça va durer. Alors, également aujourd'hui, dans votre quotidien, la Tribune Le Progrès, le supplément Sortir, qui vous donne pas mal d'idées de loisirs, entre autres pour ce week-end des 11 et 12 juillet. Voilà. Un échelon un peu plus local, la guinguette du cirque. Donc ça, c'est l'établissement qui est installé à Pontempéra, à côté de Craponne, là où était installée il y a des années l'hostellerie de Pontempéra. Alors je reviens un petit peu sur le nom de cette association, la guinguette du cirque. C'est un petit peu trompeur parce qu'on pourrait croire qu'il s'agit de spectacles de cirque. Eh bien non, pas du tout. Il s'agit d'un certain nombre de concerts de musique, en l'occurrence des soirées jazz tous les vendredis de l'été. L'ouverture est à 17h. Bien sûr, il y a un grand parking, pas de problème là-dessus. Et ça, donc tous ces vendredis de l'été vont du 10 juillet aujourd'hui jusqu'au 28 août à 20h30. L'entrée est à 10€. Un repas est proposé, repas grenouille ou friture, sur réservation au 07 46 11 87 31. Vaut mieux réserver parce que les places sont limitées. Donc si vous voulez passer une soirée en dégustant des grenouilles ou de la friture et puis après en écoutant des orchestres de jazz, eh bien appelez, je rappelle le numéro, le 07 46 11 87 31. Au programme ce soir, vendredi, aujourd'hui 10 juillet, FA12 Quintet. Et puis, je l'ai mentionné un petit peu tout à l'heure, une petite précision au sujet des courses qui vont se dérouler à Juliange, à l'hippodrome de Juliange, le mardi 14 juillet. Alors, il y aura 8 courses de 3 attelés, une course de quartier régional. Et puis, bien sûr, les animations habituelles, animations pour les enfants, promenade en poney, des jeux,
Dégustation de chocolat, chocolat d'Adrien Faure, maître chocolatier, et avec également la présence du PMU qui animera un stand pour les novices du jeu, et buvettes, snacks, glaces, crêpes, etc. bien sûr. Et donc, la chose importante est que la première course, en raison de la canicule, la première course ne sera pas en début d'après-midi, mais le matin à 9h30. Donc, si vous ne voulez pas rater cette première course et la suite, soyez présents. Allez, on va dire à 9h. Maintenant, ben, je reviens sur le domaine musical pour parler de la scène ouverte à Craponne. Donc, scène ouverte, spectacle, un ensemble de spectacles qui se tiennent tous les vendredis soirs sur le parvis de la médiathèque. Et ce soir, à Craponne, donc à 19h30, Victor Martin Dussault. Il est seul en scène avec son piano et sa guitare et il explore le répertoire musette pour en proposer des reprises originales, instrumentales et chantées. Donc, au piano, reprise du répertoire musette ce soir à la médiathèque de Craponne, 19h30. Également aujourd'hui, de 10h à 12h et de 15h à 18h, au magasin Arborescence à Craponne, toujours animation gratuite sur le thème Forte chaleur et jambes lourdes. Forte chaleur et jambes lourdes, c'est animé par Lou Mago, naturopathe, praticienne énergétique traditionnelle chinoise. Donc aujourd'hui, Maison Bolène à Craponne, de 10h à 12h30 et de 15h à 18h. Nous restons encore un petit peu sur Craponne pour signaler une permanence CIDFF, accès au droit, lutte contre les violences. Ça se passe à l'espace France Service. Téléphone pour toute information 04 71 09 49 49. Également, fête de l'été au Cyprès, c'est le centre de loisirs, toujours à Craponne, à partir de 16h, structure gonflable, jeux en bois, apéritif et pique-nique partagé à 18h. Tournoi, on va se tourner vers le sport avec une activité sportive à partir du 11 juillet. Ça va s'étaler jusqu'au 26 juillet. Tournoi estival de tennis organisé par le TC Craponne. Renseignements et inscriptions au 06 45 66 95 81. Je reprends. 06 45 66 95 81. Et puis, repas du monde, ça c'est pour le 12, donc ce dimanche. Repas du monde partagé à l'espace Bolène, ça c'est place du Fort. Repas du monde autour de la Grèce, avec un repas donc incluant une salade grecque, souvlakis de poulet avec son riz et tzatziki, et alors là, plus difficile, portokalopita, voilà, on y arrive. Gâteau, c'est un gâteau à l'orange, hein. Donc un repas grec, réservation obligatoire, rapidement, puisque c'était avant le 9 juillet, 04 71 05 95 29, 04 71 05 95 29. Allez, avec la canicule, on peut éventuellement se mettre au frais au cinéma, en profitant d'un beau spectacle. On commence par Allègre, le film à l'affiche au cinéma à Allègre, au centre Georges Sand, aujourd'hui, vendredi 10 juillet à 20h30. C'est quoi l'amour? Donc 20h30 au cinéma à Allègre. Nous restons dans le cinéma pour les projections au Quai des Arts en ce vendredi 10 juillet. Donc aujourd'hui à 17h. Des mignons et des monstres. Ça, c'est avec un sous-titrage pour sourds et malentendants. Voilà. À 20h30, l'illusion de Yakushima. Et puis, j'aurais dû le dire avant, à 14h30, les contes du pommier. Voilà, tout ça, c'est l'actualité cinématographique d'aujourd'hui au Quai des Arts à Usson en forêt. Et puis, bien sûr, cinéma à Craponne. Donc, c'est le cinéma La Grenette, ciné-plateau à La Grenette, à Craponne.
Aujourd'hui, pardon, demain, samedi 11, c'est quoi l'amour? Ça, c'est à 17h30, pardon, et à 20h, l'objet du délit. C'est quoi l'amour? 17h30, l'objet du délit, 20h au ciné-plateau à la Grenette, à Craponne. 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Il s'agit de musique classique et de théâtre et de cinéma. 7 jours de joie et découverte du 13 au 19 juillet. Pour tout renseignement et réservation sur internet, www.mélodie au pluriel tiret du 6 sur tiret du 6 arzon.fr. 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Féline, maintenant, exposition temporaire de la coiffe au chapeau à l'écomusée de l'ancienne chapelle du couvent à Féline, près de Craponne. Donc, ça se passe les samedis et les dimanches de 14h30 à 18h, du 4 juillet au 20 septembre 2026. Donc, exposition de la coiffe au chapeau. Le quintet maintenant, les pronostics d'Alain Massoni pour les courses qui ont lieu aujourd'hui, vendredi 10 juillet à Cabourg. Le tiercé quartet quintet plus se dérouleront dans la quatrième course. Départ 20h15, 16 partants. Alain Massoni vous propose de jouer aujourd'hui les 15, 11, 5, 9, 6, 7, 4. 15, 11, 5, 9, 6, 7, 4 des propositions pour le jeu simple. Gagnant placé le 15, les placés 5 et 11. La météo maintenant avec peu de surprises. Allez, les températures relevées ce matin. Au Mont-Mézin, le plus frais était à 15 degrés. Et les températures atteignaient 18 degrés à Monistrol, à Montfaucon, à Craponne et à Brioude et au Puy. Pour cet après-midi, les prévisions sont les suivantes. 27 degrés au Mézin et elles iront jusqu'à 36 degrés à Brioude, record pour la journée. Brioude et Monistrol également à 36 degrés, en passant par 33 degrés à Craponne, à Montfaucon, à Yssingeaux, à Loudes, à Sogges et 31 degrés à Pradelles. Ambiance caniculaire, on peut le dire, on le sait. L'anticyclone garantira une nouvelle fois un temps très ensoleillé partout, et ce, malgré la présence de quelques bancs de cirrus. Des cumulus pourront par ailleurs se développer sur les hauteurs dans l'après-midi, allant très localement jusqu'à l'orage. Très localement. Très forte chaleur en journée. On s'en serait douté. Soleil et chaleur de plus en plus écrasantes seront au programme au moins jusqu'au 17 ou 18 juillet. Donc, sortez les crèmes solaires, les parasols ou alors restez au frais. Eh bien, c'est tout pour aujourd'hui. Il me reste à vous souhaiter une excellente journée et vous dire à bientôt. Ciao, ciao!

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1: Tiens, je mettrai mes 3 francs sur le 3, sur le 2, le 22, et voilà.
2: Attention à communiquer pour les courses à Juliange pour le bien-être de tous. Eh bien, la journée du 14 juillet à l'hippodrome de Juliange commencera le matin à 9h30. Hippodrome en fête, course à Juliange. Eh bien, ce sera le 14 juillet. Attention, en raison de la canicule, début des courses à 9h30.

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